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1: L'essentiel de l'actualité, Sébastien Lecornu n'est pas candidat à l'élection présidentielle de 2027. C'est ce qu'a fait savoir le Premier ministre, invité du journal Le Parisien ce samedi. Le chef du gouvernement a dévoilé les grandes lignes de sa rentrée. Il veut prolonger les aides sur le carburant et déployer deux plans de soutien pour les agriculteurs après la sécheresse. Plus de 200 personnes rassemblées ce samedi matin à Aurillac en hommage à Caroline Grandjean, cette institutrice qui s'était suicidée il y a un an le jour de la rentrée des classes après avoir été victime de harcèlement homophobe et de menaces. Il est poursuivi pour assassinat et tentative d'assassinat. L'automobiliste qui a foncé dans la foule à Caen, placé en détention provisoire, âgé de 26 ans, ce ressortissant russe d'origine tchétchène avait délibérément foncé sur un groupe mercredi soir après une altercation, tuant deux hommes de 28 et 35 ans et blessant 9 autres personnes. Et en tennis, le coup d'envoi ce dimanche de l'US Open, le dernier grand chelem de la saison. Une édition marquée par le forfait du numéro 1 mondial, Yannick Sinner. Côté tricolore, 16 Français engagés, dont Gaël Monfils pour sa dernière apparition à New York. Le tournoi offre cette année un prize money record, 208 millions de dollars.
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1: Le temps sera plutôt maussade demain avec notamment des averses orageuses dans le nord de l'Auvergne et sur la pointe bretonne. Ailleurs, entre la Nouvelle-Aquitaine, le centre, les Pays de la Loire et la Normandie, là ce sera pluvieux dans l'ensemble. Entre l'Alsace et les Alpes, là le temps sera voilé mais plus clair. Et dans le sud, ce sera dégagé entre le Pays Basque, les Pyrénées et la Méditerranée. Il fera 20 degrés à Quimper, demain 21 à Saint-Lô et à Lens, 22 à La Rochelle, Rennes et Angers, 23 à Paris, 25 à Bordeaux et Mulhouse, 26 à Vichy, 29 à Lyon, 30 à Toulouse et Narbonne. 31 à Montpellier et en Corse, jusqu'à 32 à Montélimar.
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Bonjour, c'est Claire Kem. Et alors pour moi, la crooner attitude que j'aime beaucoup adopter, c'est sous ma douche, où tout à coup je me prends pour un crooner et alors je teste des voix très suaves en chantant de vieux standards des années 50. Ça, pour moi, c'est ma crooner attitude qui s'arrête immédiatement à la minute où je sors un pied de ma douche.

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1: Bonjour à tous, l'essentiel de l'actualité, un violent incendie en cours en Corse. Hier, il avait déjà parcouru environ 130 hectares de végétation dans le Cap Corse. Près de 200 pompiers sont mobilisés pour stopper la progression des flammes dans le maquis. D'importants moyens aériens sont engagés. Nouvelle dynamique dans la course à la présidentielle de 2027. Selon un sondage Elabe publié hier, Marine Le Pen reste largement en tête des intentions de vote au premier tour avec environ 35% des voix. Derrière, Jean-Luc Mélenchon recule à 14% et se voit dépassé par Édouard Philippe, tandis que Raphaël Glucksmann, lui, progresse. La candidate du RN est donnée gagnante au second tour dans tous les cas de figure. En cyclisme, coup de tonnerre sur le Tour d'Espagne. Tadej Pogacar a été contraint à l'abandon hier lors de la 8e étape après une lourde chute à 32 km de l'arrivée. Maillot rouge et ultra favori de l'épreuve, le Slovène souffre d'une fracture de la clavicule gauche, d'une fracture cervicale et d'une commotion cérébrale. Et en foot, Strasbourg a battu Lens 2-1 hier. Même score pour 3 face à Lorient. Angers a renversé Auxerre 3-1. Brest et Toulouse ainsi que Lyon et Le Havre se sont quittés sur un match nul. Le Paris FC reçoit Nice à 15h. Rennes affrontera Le Mans à 17h15. Monaco reçoit Marseille en clôture ce soir à 20h45.
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1: On retrouve un temps plutôt maussade aujourd'hui avec notamment des averses orageuses dans le nord de l'Auvergne et le long de la Manche. Ailleurs, entre la Nouvelle-Aquitaine, le centre, les Pays de la Loire et le sud-ouest, c'est plutôt pluvieux dans l'ensemble. Ça reste couvert entre la vallée du Rhône et le nord-est, mais le temps est plus sec. Dans le sud, là, c'est dégagé entre le Pays Basque, les Pyrénées et la Méditerranée. Côté Mercure, 20 degrés à Quimper, 21 à Saint-Lô et Lens, 22 à La Rochelle, Rennes et Angers, 23 à Paris, 25 à Bordeaux et Mulhouse, 29 à Lyon, 30 à Toulouse et Narbonne, 31 à Montpellier, jusqu'à 32 à Montélimar.
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1: Bonjour à tous, l'essentiel de l'actualité, un violent incendie en cours en Corse. Hier, il avait déjà parcouru environ 130 hectares de végétation dans le Cap Corse. Près de 200 pompiers sont mobilisés pour stopper la progression des flammes dans le maquis. D'importants moyens aériens sont engagés. Nouvelle dynamique dans la course à la présidentielle de 2027. Selon un sondage Elabe publié hier, Marine Le Pen reste largement en tête des intentions de vote au premier tour avec environ 35% des voix. Derrière, Jean-Luc Mélenchon recule à 14% et se voit dépassé par Édouard Philippe, tandis que Raphaël Glucksmann, lui, progresse. La candidate du RN est donnée gagnante au second tour dans tous les cas de figure. En cyclisme, coup de tonnerre sur le Tour d'Espagne. Tadej Pogacar a été contraint à l'abandon hier lors de la 8e étape, après une lourde chute à 32 km de l'arrivée. Maillot rouge et ultra favori de l'épreuve, le Slovène souffre d'une fracture de la clavicule gauche, d'une fracture cervicale et d'une commotion cérébrale. Et en foot, Strasbourg a battu Lens 2-1 hier. Même score pour 3 face à Lorient. Angers a renversé Auxerre 3-1. Brest et Toulouse, ainsi que Lyon et Le Havre, se sont quittés sur un match nul. Le Paris FC reçoit Nice à 15h. Rennes affrontera Le Mans à 17h15. Monaco reçoit Marseille en clôture ce soir à 20h45.
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1: On retrouve un temps plutôt maussade aujourd'hui, avec notamment des averses orageuses dans le nord de l'Auvergne et le long de la Manche. Ailleurs, entre la Nouvelle-Aquitaine, le centre, les Pays de la Loire et le sud-ouest, c'est plutôt pluvieux dans l'ensemble. Ça reste couvert entre la vallée du Rhône et le nord-est, mais le temps est plus sec. Dans le sud, là, c'est dégagé entre le Pays Basque, les Pyrénées et la Méditerranée. Côté mercure, 20 degrés à Quimper, 21 à Saint-Lô et Lens, 22 à La Rochelle, Rennes et Angers, 23 à Paris, 25 à Bordeaux et Mulhouse, 29 à Lyon, 30 à Toulouse et Narbonne, 31 à Montpellier, jusqu'à 32 à Montélimar.
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1: Bonjour à tous, l'essentiel de l'actualité. La campagne pour la présidentielle de l'an prochain s'accélère. À droite, David Lisnar a de nouveau défendu hier l'idée d'une primaire pour éliminer les macronistes et éviter la division. À gauche, Olivier Faure prépare aussi le terrain lors de l'université d'été du PS à Blois. Il a jusqu'au 15 septembre pour se déclarer candidat à la primaire. Le bilan s'alourdit au Népal après les crues dévastatrices à la frontière chinoise. On parle maintenant d'au moins 734 morts et près de 2500 disparus, dont 4 Français. Sur place, les recherches se poursuivent pour retrouver des survivants. Au moins un mort et 5 blessés en marge d'une fusillade lors d'une rave party en Suisse à Aarau vers 3h du matin. Plusieurs tirs ont visé une foule. La zone est complètement bouclée par les forces de l'ordre. Le ou les suspects sont toujours activement recherchés. Et puis du foot, suite et fin de cette deuxième journée de Ligue 1. Aujourd'hui, le Paris FC reçoit Nice à 15h, Rennes affrontera Le Mans à 17h15 et puis Monaco reçoit Marseille en clôture ce soir à 20h45. Hier, Strasbourg a battu Lens 2 buts à 1, même score pour 3 face à Lorient. Angers a renversé Auxerre 3 buts à 1. Brest et Toulouse, Lyon et Le Havre se sont quittés sur un match nul.
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1: On retrouve un temps plutôt maussade aujourd'hui avec notamment des averses orageuses dans le nord de l'Auvergne et le long de la Manche. Ailleurs, entre la Nouvelle-Aquitaine, le centre, les Pays de la Loire et le sud-ouest, c'est plutôt pluvieux dans l'ensemble. Ça reste couvert entre la vallée du Rhône et le nord-est, mais le temps est plus sec. Dans le sud, là, c'est dégagé entre le Pays Basque, les Pyrénées et la Méditerranée. Côté Mercure, 20 degrés à Quimper, 21 à Saint-Lô et Lens, 22 à La Rochelle, Rennes et Angers, 23 à Paris, 25 à Bordeaux et Mulhouse, 29 à Lyon, 30 à Toulouse et Narbonne, 31 à Montpellier jusqu'à 32 à Montélimar.
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1: Bonjour à tous, l'essentiel de l'actualité. La campagne pour la présidentielle de l'an prochain s'accélère. À droite, David Lisnar a de nouveau défendu hier l'idée d'une primaire pour éliminer les macronistes et éviter la division. À gauche, Olivier Faure prépare aussi le terrain lors de l'université d'été du PS à Blois. Il a jusqu'au 15 septembre pour se déclarer candidat à la primaire. Le bilan s'alourdit au Népal après les crues dévastatrices à la frontière chinoise. On parle maintenant d'au moins 734 morts et près de 2500 disparus, dont 4 Français. Sur place, les recherches se poursuivent pour retrouver des survivants. Au moins un mort et 5 blessés en marge d'une fusillade lors d'une rave party en Suisse à Aarau vers 3h du matin. Plusieurs tirs ont visé une foule. La zone est complètement bouclée par les forces de l'ordre. Le ou les suspects sont toujours activement recherchés. Et puis du foot, suite et fin de cette deuxième journée de Ligue 1. Aujourd'hui, le Paris FC reçoit Nice à 15h, Rennes affrontera Le Mans à 17h15 et puis Monaco reçoit Marseille en clôture ce soir à 20h45. Hier, Strasbourg a battu Lens 2 buts à 1, même score pour 3 face à Lorient. Angers a renversé Auxerre 3 buts à 1. Brest et Toulouse, Lyon et Le Havre se sont quittés sur un match nul.
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1: On retrouve un temps plutôt maussade aujourd'hui avec notamment des averses orageuses dans le nord de l'Auvergne et le long de la Manche. Ailleurs, entre la Nouvelle-Aquitaine, le centre, les Pays de la Loire et le sud-ouest, c'est plutôt pluvieux dans l'ensemble. Ça reste couvert entre la vallée du Rhône et le nord-est, mais le temps est plus sec. Dans le sud, là, c'est dégagé entre le Pays Basque, les Pyrénées et la Méditerranée. Côté Mercure, 20 degrés à Quimper, 21 à Saint-Lô et Lens, 22 à La Rochelle, Rennes et Angers, 23 à Paris, 25 à Bordeaux et Mulhouse, 29 à Lyon, 30 à Toulouse et Narbonne, 31 à Montpellier, jusqu'à 32 à Montélimar.
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1: Bonjour à tous, l'essentiel de l'actualité. Annonce imminente d'Olivier Faure pour 2027. Selon France Télévisions, le premier secrétaire du PS doit officialiser sa candidature à la présidentielle aujourd'hui depuis le campus d'été de Blois. À droite aussi, les grandes manœuvres continuent. Depuis Cannes, David Lisnard réclame une primaire à droite, mais aussi au centre pour éviter la division et éliminer les macronistes. Situation critique au Népal et au Tibet. Le bilan des crues grimpe à 750 morts et plus de 3000 disparus, dont 4 Français. Sur le terrain, les recherches sont interrompues par une nouvelle montée des eaux. Les équipes de secours ont dû être évacuées. 6 mois après le début de la guerre, le guide suprême iranien Mojtaba Khamenei sort du silence. Dans un message écrit publié ce dimanche, le successeur d'Ali Khamenei appelle l'ensemble des pays musulmans à s'unir d'urgence contre les États-Unis et Israël. Blessé lors d'une frappe en février, il n'est toujours pas apparu en public depuis sa prise de fonction. Et en tennis, premier titre en carrière pour Diane Paris. Âgée de 23 ans, elle a remporté hier le tournoi WTA 500 de Monterrey en dominant la Belge Elise Mertens en 3-7. Aujourd'hui, c'est le top départ de l'US Open avec plusieurs Français à suivre. Arthur Hinderknecht, Terence Atman, Hugo Gaston, Luca Vanache ou encore Adrian Manarino.
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1: On retrouve un temps plutôt maussade aujourd'hui avec notamment des averses orageuses dans le nord de l'Auvergne et le long de la Manche. Ailleurs, entre la Nouvelle-Aquitaine, le centre, les Pays de la Loire et le sud-ouest, c'est plutôt pluvieux dans l'ensemble. Ça reste couvert entre la vallée du Rhône et le nord-est, mais le temps est plus sec. Dans le sud, là, c'est dégagé entre le Pays Basque, les Pyrénées et la Méditerranée. Côté Mercure, 20 degrés à Quimper, 21 à Saint-Lô et Lens, 22 à La Rochelle, Rennes et Angers, 23 à Paris, 25 à Bordeaux et Mulhouse, 29 à Lyon, 30 à Toulouse et Narbonne, 31 à Montpellier, jusqu'à 32 à Montélimar.
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1: Bonjour à tous, l'essentiel de l'actualité, annonce imminente d'Olivier Faure pour 2027. Selon France Télévisions, le premier secrétaire du PS doit officialiser sa candidature à la présidentielle aujourd'hui, depuis le campus d'été de Blois. À droite aussi, les grandes manœuvres continuent. Depuis Cannes, David Lisnard réclame une primaire à droite, mais aussi au centre pour éviter la division et éliminer les macronistes. Situation critique au Népal et au Tibet, le bilan des crues grimpe à 750 morts et plus de 3000 disparus, dont 4 Français. Sur le terrain, les recherches sont interrompues par une nouvelle montée des eaux. Les équipes de secours ont dû être évacuées. 6 mois après le début de la guerre, le guide suprême iranien Mojtaba Khamenei sort du silence. Dans un message écrit publié ce dimanche, le successeur d'Ali Khamenei appelle l'ensemble des pays musulmans à s'unir d'urgence contre les États-Unis et Israël. Blessé lors d'une frappe en février, il n'est toujours pas apparu en public depuis sa prise de fonction. Et en tennis, premier titre en carrière pour Diane Paris. Âgée de 23 ans, elle a remporté hier le tournoi WTA 500 de Montéry en dominant la Belge Elise Mertens en 3-7. Aujourd'hui, c'est le top départ de l'US Open avec plusieurs Français à suivre. Arthur Hinderknecht, Terence Atman, Hugo Gaston, Luca Vanache ou encore Adrian Manarino.
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1: On retrouve un temps plutôt maussade aujourd'hui avec notamment des averses orageuses dans le nord de l'Auvergne et le long de la Manche. Ailleurs, entre la Nouvelle-Aquitaine, le centre, les Pays de la Loire et le sud-ouest, c'est plutôt pluvieux dans l'ensemble. Ça reste couvert entre la vallée du Rhône et le nord-est, mais le temps est plus sec. Dans le sud, là, c'est dégagé entre le Pays Basque, les Pyrénées et la Méditerranée. Côté mercure, 20 degrés à Quimper, 21 à Saint-Lô et Lens, 22 à La Rochelle, Rennes et Angers, 23 à Paris, 25 à Bordeaux et Mulhouse, 29 à Lyon, 30 à Toulouse et Narbonne, 31 à Montpellier, jusqu'à 32 à Montélimar.
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1: Bonjour à tous, l'essentiel de l'actualité. Annonce imminente d'Olivier Faure pour 2027. Selon France Télévisions, le premier secrétaire du PS doit officialiser sa candidature à la présidentielle aujourd'hui depuis le campus d'été de Blois. À droite aussi, les grandes manœuvres continuent. Depuis Cannes, David Lisnard réclame une primaire à droite, mais aussi au centre pour éviter la division et éliminer les macronistes. Situation critique au Népal et au Tibet. Le bilan des crues grimpe à 750 morts et plus de 3000 disparus, dont 4 Français. Sur le terrain, les recherches sont interrompues par une nouvelle montée des eaux. Les équipes de secours ont dû être évacuées. 6 mois après le début de la guerre, le guide suprême iranien Mojtaba Khamenei sort du silence. Dans un message écrit publié ce dimanche, le successeur d'Ali Khamenei appelle l'ensemble des pays musulmans à s'unir d'urgence contre les États-Unis et Israël. Blessé lors d'une frappe en février, il n'est toujours pas apparu en public depuis sa prise de fonction. Et en tennis, premier titre en carrière pour Diane Parry. Âgée de 23 ans, elle a remporté hier le tournoi WTA 500 de Monterrey en dominant la Belge Elise Mertens en 3-7. Aujourd'hui, c'est le top départ de l'US Open avec plusieurs Français à suivre. Arthur Hinderknecht, Terence Atman, Hugo Gaston, Luca Vanache ou encore Adrian Manarino.
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1: On retrouve un temps plutôt maussade aujourd'hui avec notamment des averses orageuses dans le nord de l'Auvergne et le long de la Manche. Ailleurs, entre la Nouvelle-Aquitaine, le centre, les Pays de la Loire et le sud-ouest, c'est plutôt pluvieux dans l'ensemble. Ça reste couvert entre la vallée du Rhône et le nord-est, mais le temps est plus sec. Dans le sud, là, c'est dégagé entre le Pays Basque, les Pyrénées et la Méditerranée. Côté Mercure, 20 degrés à Quimper, 21 à Saint-Lô et Lens, 22 à La Rochelle, Rennes et Angers, 23 à Paris, 25 à Bordeaux et Mulhouse, 29 à Lyon, 30 à Toulouse et Narbonne, 31 à Montpellier jusqu'à 32 à Montélimar.
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1: Bonjour à tous, l'essentiel de l'actualité. Annonce imminente d'Olivier Faure pour 2027. Selon France Télévisions, le premier secrétaire du PS doit officialiser sa candidature à la présidentielle aujourd'hui depuis le campus d'été de Blois. À droite aussi, les grandes manœuvres continuent. Depuis Cannes, David Lisnard réclame une primaire à droite, mais aussi au centre pour éviter la division et éliminer les macronistes. Situation critique au Népal et au Tibet. Le bilan des crues grimpe à 750 morts et plus de 3000 disparus, dont 4 Français. Sur le terrain, les recherches sont interrompues par une nouvelle montée des eaux. Les équipes de secours ont dû être évacuées. 6 mois après le début de la guerre, le guide suprême iranien Mojtaba Khamenei sort du silence. Dans un message écrit publié ce dimanche, le successeur d'Ali Khamenei appelle l'ensemble des pays musulmans à s'unir d'urgence contre les États-Unis et Israël. Blessé lors d'une frappe en février, il n'est toujours pas apparu en public depuis sa prise de fonction. Et en tennis, premier titre en carrière pour Diane Paris. Âgée de 23 ans, elle a remporté hier le tournoi WTA 500 de Monterrey en dominant la Belge Elise Mertens en 3-7. Aujourd'hui, c'est le top départ de l'US Open avec plusieurs Français à suivre. Arthur Hinderknecht, Terence Atman, Hugo Gaston, Luca Vanache ou encore Adrian Manarino.
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1: On retrouve un temps plutôt maussade aujourd'hui avec notamment des averses orageuses dans le nord de l'Auvergne et le long de la Manche. Ailleurs, entre la Nouvelle-Aquitaine, le centre, les Pays de la Loire et le sud-ouest, c'est plutôt pluvieux dans l'ensemble. Ça reste couvert entre la vallée du Rhône et le nord-est, mais le temps est plus sec. Dans le sud, là, c'est dégagé entre le Pays Basque, les Pyrénées et la Méditerranée. Côté Mercure, 20 degrés à Quimper, 21 à Saint-Lô et Lens, 22 à La Rochelle, Rennes et Angers, 23 à Paris, 25 à Bordeaux et Mulhouse, 29 à Lyon, 30 à Toulouse et Narbonne, 31 à Montpellier, jusqu'à 32 à Montélimar.
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1: Bonjour à tous, l'essentiel de l'actualité. Un jeune de 20 ans tué et 4 autres blessés, dont un grave, dans une fusillade à Marseille l'année dernière. Ça s'est passé dans un bar près de la gare Saint-Charles. Parmi les victimes, on compte aussi 2 mineurs. C'est la piste d'un règlement de compte sur fond de trafic de stupes qui est privilégié. Nouvelle fuite massive de données dans les services de l'État. Le groupe de pirates Zero Bytes revendique l'attaque du site Zéro Logement Vacant. Plus de 148 millions de lignes de données auraient été volées, concernant près de 48 millions de propriétaires avec nom, adresse et téléphone. Le site reste inaccessible ce dimanche. Un ferry transportant 267 personnes a fait naufrage ce dimanche au large des côtes du nord de Chypre. Les autorités locales font état de plusieurs morts, tandis qu'une centaine de passagers ont déjà pu être secourus. Les opérations de sauvetage se poursuivent. On ne sait pas encore ce qui a provoqué le naufrage. Et puis on termine avec un mot de sport. Du tennis plus précisément, c'est le top départ de l'US Open aujourd'hui. Plusieurs Français à suivre: Arthur Hinderknecht, Terence Atman, Hugo Gaston, Luca Vanache ou encore Adrian Manarino. Chez les dames, c'est Loïs Boisson qui ouvrira le bal côté tricolore ce soir à 23h.
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1: De la grisaille et des gouttes, c'est le temps que l'on retrouvera demain sur un large quart nord-est du pays. Ailleurs, sur toute la moitié ouest, on retrouvera des nuages en alternance avec des éclaircies. Dans le sud, là, le ciel sera nettement plus dégagé de manière générale entre les Pyrénées, le littoral méditerranéen, la vallée du Rhône et les Alpes. Du vent demain sur toute la moitié nord, mais aussi dans le sud, le long de la mer, 50 à 60 km/h. Il fera 20 degrés à Brest et à Cherbourg, 21 à Lille, 22 à Aurillac, 23 à Paris, Strasbourg, La Rochelle et Rennes, 24 à Bourges, 26 degrés à Bordeaux, 27 à Lyon, Toulouse et Nice, 33 degrés attendus à Montpellier.
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1: Bonjour à tous, l'essentiel de l'actualité. Un jeune de 20 ans tué et 4 autres blessés, dont un grave, dans une fusillade à Marseille l'année dernière. Ça s'est passé dans un bar près de la gare Saint-Charles. Parmi les victimes, on compte aussi 2 mineurs. C'est la piste d'un règlement en compte sur fond de trafic de stupes qui est privilégié. Nouvelle fuite massive de données dans les services de l'État. Le groupe de pirates Zero Bytes revendique l'attaque du site Zéro Logement Vacant. Plus de 148 millions de lignes de données auraient été volées, concernant près de 48 millions de propriétaires, avec nom, adresse et téléphone. Le site reste inaccessible ce dimanche. Un ferry transportant 267 personnes a fait naufrage ce dimanche au large des côtes du nord de Chypre. Les autorités locales font état de plusieurs morts, tandis qu'une centaine de passagers ont déjà pu être secourus. Les opérations de sauvetage se poursuivent. On ne sait pas encore ce qui a provoqué le naufrage. Et puis on termine avec un mot de sport. Du tennis plus précisément, c'est le top départ de l'US Open aujourd'hui. Plusieurs Français à suivre, Arthur Hinderknecht, Terence Atman, Hugo Gaston, Luca Vanaché ou encore Adrian Manarino. Chez les dames, c'est Loïse Boisson qui ouvrira le bal côté tricolore ce soir à 23h.
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1: De la grisaille et des gouttes, c'est le temps que l'on retrouvera demain sur un large quart nord-est du pays. Ailleurs, sur toute la moitié ouest, on retrouvera des nuages en alternance avec des éclaircies. Dans le sud, là, le ciel sera nettement plus dégagé de manière générale entre les Pyrénées, le littoral méditerranéen, la vallée du Rhône et les Alpes. Du vent demain sur toute la moitié nord, mais aussi dans le sud, le long de la mer, 50 à 60 km/h. Il fera 20 degrés à Brest et à Cherbourg, 21 à Lille, 22 à Aurillac, 23 à Paris, Strasbourg, La Rochelle et Rennes, 24 à Bourges, 26 degrés à Bordeaux, 27 à Lyon, Toulouse et Nice, 33 degrés attendus à Montpellier.
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1: L'essentiel de l'actualité avec l'incendie du Cap Corse qui est maintenant fixé. Le feu s'était déclaré ce samedi sur la commune de Cagnano. Il a parcouru 109 hectares mais n'a fait aucun blessé. Seul un bâtiment agricole a été endommagé. Nouvelle fusillade mortelle à Marseille dans un bar près de la gare Saint-Charles dans la nuit de samedi à dimanche. Un mort et 4 blessés dont un grave, voilà le bilan. C'est un jeune de 20 ans qui a été tué. Parmi les victimes, on compte aussi 2 mineurs, c'est la piste d'un règlement de compte sur fond de trafic de stupes qui est privilégié. Dominique de Villepin lui fait un pas de plus vers la présidentielle de 2027. Sur BFM TV ce dimanche, l'ancien Premier ministre a déclaré son intention d'être candidat. Il affirme avoir déjà plusieurs centaines de parrainages. Au Népal, le bilan est revu à la hausse. On compte maintenant 781 morts et plus de 2500 disparus après la crue. Des milliers de secouristes sont sur place. Au moins 4 Français sont toujours portés disparus. Et puis du tennis, ce dimanche signé le top départ de l'US Open. La Française Diane Paris, elle, jouera ce lundi après avoir remporté ce week-end le tournoi WTA 500 de Monterrey. Elle a dominé la Belge Elise Mertens en 3-7 ce samedi.
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1: De la grisaille et des gouttes, c'est le temps que l'on retrouvera demain sur un large quart nord-est du pays. Ailleurs, sur toute la moitié ouest, on retrouvera des nuages en alternance avec des éclaircies. Dans le sud, là, le ciel sera nettement plus dégagé de manière générale entre les Pyrénées, le littoral méditerranéen, la vallée du Rhône et les Alpes. Du vent demain sur toute la moitié nord, mais aussi dans le sud, le long de la mer, 50 à 60 km/h. Il fera 20 degrés à Brest et à Cherbourg, 21 à Lille, 22 à Aurillac, 23 à Paris, Strasbourg, La Rochelle et Rennes, 24 à Bourges, 26 degrés à Bordeaux, 27 à Lyon, Toulouse et Nice, 33 degrés attendus à Montpellier.
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1: L'essentiel de l'actualité avec l'incendie du Cap Corse qui est maintenant fixé. Le feu s'était déclaré ce samedi sur la commune de Cagnano. Il a parcouru 109 hectares mais n'a fait aucun blessé. Seul un bâtiment agricole a été endommagé. Nouvelle fusillade mortelle à Marseille dans un bar près de la gare Saint-Charles dans la nuit de samedi à dimanche. Un mort et 4 blessés dont un grave. Voilà le bilan. C'est un jeune de 20 ans qui a été tué. Parmi les victimes, on compte aussi 2 mineurs. C'est la piste d'un règlement de compte sur fond de trafic de stupes qui est privilégié. Dominique de Villepin lui fait un pas de plus vers la présidentielle de 2027. Sur BFM TV ce dimanche, l'ancien Premier ministre a déclaré son intention d'être candidat. Il affirme avoir déjà plusieurs centaines de parrainages. Au Népal, le bilan est revu à la hausse. On compte maintenant 781 morts et plus de 2500 disparus après la crue. Des milliers de secouristes sont sur place. Au moins 4 Français sont toujours portés disparus. Et puis du tennis, ce dimanche signé le top départ de l'US Open. La Française Diane Paris, elle, jouera ce lundi après avoir remporté ce week-end le tournoi WTA 500 de Montérie. Elle a dominé la Belge Elise Mertens en 3-7 ce samedi.
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1: De la grisaille et des gouttes, c'est le temps que l'on retrouvera demain sur un large quart nord-est du pays. Ailleurs, sur toute la moitié ouest, on retrouvera des nuages en alternance avec des éclaircies. Dans le sud, là, le ciel sera nettement plus dégagé de manière générale entre les Pyrénées, le littoral méditerranéen, la vallée du Rhône et les Alpes. Du vent demain sur toute la moitié nord, mais aussi dans le sud, le long de la mer, 50 à 60 km/h. Il fera 20 degrés à Brest et à Cherbourg, 21 à Lille, 22 à Aurillac, 23 à Paris, Strasbourg, La Rochelle et Rennes, 24 à Bourges, 26 degrés à Bordeaux, 27 à Lyon, Toulouse et Nice, 33 degrés attendus à Montpellier.
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1: L'essentiel de l'actualité avec l'incendie du Cap Corse qui est maintenant fixé. Le feu s'était déclaré ce samedi sur la commune de Cagnano. Il a parcouru 109 hectares mais n'a fait aucun blessé. Seul un bâtiment agricole a été endommagé. Nouvelle fusillade mortelle à Marseille dans un bar près de la gare Saint-Charles dans la nuit de samedi à dimanche. Un mort et 4 blessés dont un grave. Voilà le bilan. C'est un jeune de 20 ans qui a été tué. Parmi les victimes, on compte aussi 2 mineurs. C'est la piste d'un règlement de compte sur fond de trafic de stupes qui est privilégié. Dominique de Villepin lui fait un pas de plus vers la présidentielle de 2027. Sur BFM TV ce dimanche, l'ancien Premier ministre a déclaré son intention d'être candidat. Il affirme avoir déjà plusieurs centaines de parrainages. Au Népal, le bilan est revu à la hausse. On compte maintenant 781 morts et plus de 2500 disparus après la crue. Des milliers de secouristes sont sur place. Au moins 4 Français sont toujours portés disparus. Et puis du tennis, ce dimanche signé le top départ de l'US Open. La Française Diane Paris, elle, jouera ce lundi après avoir remporté ce week-end le tournoi WTA 500 de Montérégie. Elle a dominé la Belge Elise Mertens en 3-7 ce samedi.
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1: De la grisaille et des gouttes, c'est le temps que l'on retrouvera demain sur un large quart nord-est du pays. Ailleurs, sur toute la moitié ouest, on retrouvera des nuages en alternance avec des éclaircies. Dans le sud, là, le ciel sera nettement plus dégagé de manière générale entre les Pyrénées, le littoral méditerranéen, la vallée du Rhône et les Alpes. Du vent demain sur toute la moitié nord, mais aussi dans le sud, le long de la mer, 50 à 60 km/h. Il fera 20 degrés à Brest et à Cherbourg, 21 à Lille, 22 à Aurillac, 23 à Paris, Strasbourg, La Rochelle et Rennes, 24 à Bourges, 26 degrés à Bordeaux, 27 à Lyon, Toulouse et Nice, 33 degrés attendus à Montpellier.
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1: L'essentiel de l'actualité avec l'incendie du Cap Corse qui est maintenant fixé. Le feu s'était déclaré ce samedi sur la commune de Cagnano. Il a parcouru 109 hectares mais n'a fait aucun blessé. Seul un bâtiment agricole a été endommagé. Nouvelle fusillade mortelle à Marseille dans un bar près de la gare Saint-Charles dans la nuit de samedi à dimanche. Un mort et 4 blessés dont un grave, voilà le bilan. C'est un jeune de 20 ans qui a été tué. Parmi les victimes, on compte aussi 2 mineurs. C'est la piste d'un règlement de compte sur fond de trafic de stupes qui est privilégié. Dominique de Villepin lui fait un pas de plus vers la présidentielle de 2027. Sur BFM TV ce dimanche, l'ancien Premier ministre a déclaré son intention d'être candidat. Il affirme avoir déjà plusieurs centaines de parrainages. Au Népal, le bilan est revu à la hausse. On compte maintenant 781 morts et plus de 2500 disparus après la crue. Des milliers de secouristes sont sur place. Au moins 4 Français sont toujours portés disparus. Et puis du tennis, ce dimanche signé le top départ de l'US Open. La Française Diane Paris, elle, jouera ce lundi après avoir remporté ce week-end le tournoi WTA 500 de Monterrey. Elle a dominé la Belge Elise Mertens en 3-7 ce samedi.
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1: De la grisaille et des gouttes, c'est le temps que l'on retrouvera demain sur un large quart nord-est du pays. Ailleurs, sur toute la moitié ouest, on retrouvera des nuages en alternance avec des éclaircies. Dans le sud, là, le ciel sera nettement plus dégagé de manière générale entre les Pyrénées, le littoral méditerranéen, la vallée du Rhône et les Alpes. Du vent demain sur toute la moitié nord, mais aussi dans le sud, le long de la mer, 50 à 60 km heure. Il fera 20 degrés à Brest et à Cherbourg, 21 à Lille, 22 à Aurillac, 23 à Paris, Strasbourg, La Rochelle et Rennes, 24 à Bourges, 26 degrés à Bordeaux, 27 à Lyon, Toulouse et Nice, 33 degrés attendus à Montpellier.
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